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1: Il est 9h. Nous fêtons aujourd'hui 9 juin, Saint Colomb et Sainte Diane. 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Il est invoqué contre les inondations. 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

Allez, bonjour tout le monde, bienvenue sur l'antenne de Radio Chevauchoir, mais également sur la zone internet, www.radiochevauchoir.be. Bonne écoute à tous nos internautes, mais également à tous nos tchouteux, comme on dit à Wallon.

Alors Jean-François, comme chaque mardi matin avec vous et à 10h, nous aurons un petit invité, un ou deux, on verra un petit peu, on va parler de cheval de trait, donc ça ce sera vers 10h. Et c'est moi au Puriot, c'est des chevaux, n'est-ce pas? Alors, bonjour également à nos marraines et parrains, Gisèle de Gèves, Monique de Buzet, Nicole de Andois, Didier et Françoise, Josette Francine, Robert et Yves, Luce de Mettel, et on a du Gaunois, Louis et Agnès, Monique et Daniel, ainsi que Marie-Jo. Merci marraine, merci parrain. Donc sinon, ce sera de la variété un petit peu pour tout le monde. Oh, rien de spécial, on va parler un petit peu surtout la chanson française, hein, donc moi j'aime bien. Et puis des artistes régionaux aussi, quelques-uns, hein, puisque vous savez que le 21 juin, on fait un podium artistes régionaux consacré à la fête de la musique, bien entendu.

0: Alors, ce week-end, on a des activités. Je compte vous voir toutes et tous en forme, hein, puisque de samedi, nous serons en compagnie d'une table ronde avec nos animateurs qui seront en direct de la Guinguette et qui vous feront passer, j'espère, 3 heures de bonne musique ensemble, de bons moments à partager et puis de connaissances avec certains animateurs que vous entendez et que vous n'avez peut-être jamais rencontrés. 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
1: Nous fêtons aujourd'hui 10 juin, Sainte-Olive et Saint-Landry. Juin, juillet.
0: J'essaye, j'ai été contre une mauvaise touche, comme on dit. Donc, je disais, applaudir vos animateurs, mais également jouer au bingo jusqu'à 18h, 18h30. Allez, bon moment à tout le monde. On va commencer tout de suite avec Alain Souchon et les regrets.

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0: Et vous aurez reconnu le Clara Luciani avec le reste. Bah, le reste, c'est Robert, par exemple, qui nous fait un petit bonjour de la région de Couvain, hein, avec son compagnon Yves. Hein, donc, et Robert, j'essaye de trouver ta petite dédicace. Et ben Robert, vous le retrouvez aujourd'hui, hein, à partir de 13h, 14h, à ces eaux-là, mais je pense que c'est 13h17. Alors, ils offrent le titre suivant à Monique de Buzet, Jocelyne, Josette Francine, Luce, Eva Delève, Marie-Thérèse, Julien, Julos, Marie-Thérèse. Donc c'est deux Marie-Thérèse, c'est deux Julien, un Julien et un Julos, bien entendu. Alors, Simone de Denay, Yvette de Bossière, Viviane de Vivet, Marie-Jo, oui, Daniel, ainsi que Nicole de Randois. Bien le bonjour à tout le monde, et c'est signé Robert. Merci Robert, et à tout à l'heure. Voici pour toi Danny Briand.
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0: Vos équipes d'animation vous souhaitent une bonne semaine. Quand il pleut pour la Saint-Médard, il pleut 40 jours plus tard. À moins que Saint-Gervais ne soit beau, et qu'il tire Saint-Médard de l'eau.
1: Bizarre.
0: Le mois de juin, c'est le mois qui fait le foin.
2: Oh là là!
3: Ah tiens, je vais regarder au calendrier quand c'est Gervais pour voir s'il va lui tirer la tête hors de l'eau, puisque bah, hier, Saint-Médard et on a eu de la pluie fin de journée. Oh, manque de bol alors. Allez, après ce Dany Briand, qui date quand même de 1992, bien avant, nous avions en 87 Robert Farrell. J'ai bien dit Farrell, et c'est les petits poudins.

0: Ah, c'est des souvenirs, hein. Il y a 40 ans cette chanson, hein. Enfin l'an prochain elle aura 40 ans cette chanson. Alors on va continuer, par exemple j'ai trouvé Saint-Gervais. Saint-Gervais c'est le 19 juin, donc en théorie Saint-Gervais, s'il fait beau, ben, il va tirer la tête hors de l'eau de sa médard. Vous aurez bien compris le dicton de nos anciens, hein, qui ne faut pas oublier. Alors à tous nos anciens, on leur fait un petit big bisou par exemple.
1: 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Big bisou en anglais, ça veut dire gros baiser. Quand je vous le dirai, donnez-vous un baiser moelleux à l'endroit que je vous indiquerai.

Ah, c'est extrait des albums hein, que j'ai en ma possession, intitulé Méga Fête. Et puis j'ai quatre albums comme ça, ben on va un petit peu les parcourir, tiens, en entendant nos invités de 10h. Je vous parle qu'à 10h, je vous rappelle, pardon, qu'à 10h, nous allons parler de cette activité concernant les éleveurs namurois qui fêtent leurs 100 ans, les éleveurs namurois de chevaux de trait, bien entendu, puisqu'on va parler. Pas équitation, puisque c'est. Oui, bon, je pense que ça, que les chevaux traits se montent aussi. On en parlera tout à l'heure. Tout le monde se souvient de Sabrina, bien entendu. Même la jeune génération, sur leur montre des photos, je vous prie de croire qu'ils vont connaître.

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1: Et je vous envoie maintenant l'étoile de la semaine.

Des chansons pour le cœur, des mots pour l'âme. Derrière Tilia se cache Tiffany, originaire du nord de la France, ancienne aide médico-psychologique. Pendant des années, elle a accompagné des personnes en souffrance en utilisant la musique pour apaiser, rassurer et redonner le sourire. En 2024, elle a fondé Les Voix du Cœur, une association née d'une conviction profonde. La musique peut donner de la force. 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

Bonjour à toutes et à tous et bienvenue dans votre rendez-vous chronique gastronomique. Aujourd'hui, j'ai le plaisir de vous emmener à travers une recette particulièrement saisonnière. Il s'agit d'un potage de concombres. Pour cela, vous aurez besoin de cubes de bouillon, d'oignons, de poivre, de sel, de concombres, de pommes de terre, de l'eau, 2 cuillères à soupe d'huile d'olive simplement et des herbes de Provence. Alors, première étape de la recette, vous allez prendre des concombres, les laver, les couper en dés et laisser la peau avec, s'il vous plaît. Coupez aussi les pommes de terre et l'oignon. Plongez le tout dans une eau bouillante. Mettre de l'huile, une pincée d'herbe de Provence, une pincée de sel et beaucoup, beaucoup de poivre. Rassurez-vous, ça ne peut mal. Laissez mijoter pendant 3 quarts d'heure avec un couvercle tourné de temps à autre avec une cuillère en bois. À défaut, vous pouvez prendre une cuillère en métal aussi, rassurez-vous. Après la cuisson, passez le tout au mixeur, chauffez encore 5 minutes après avoir mixé, et bon appétit !

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0: 10h sur nos antennes et on va démarrer cette petite matinée, enfin cette petite interview. Je vous avais promis tout à l'heure, on va parler de chevaux ou cheval de trait, le cheval de trait, les chevaux de trait bien entendu. Alors pour ce, nous sommes en compagnie d'une famille, bien passionnée, puisque nous sommes en compagnie de la famille Rossomme. Bonjour monsieur Rossomme, Jean-Claude.
1: Bonjour.
0: Vous allez bien ?
1: Très bien.
0: Eh bien c'est parfait, bon, bonjour madame.
2: Bonjour.
0: Et l'autre madame, c'est la fille je pense, voilà, donc toute la famille est là. Et là on va parler, vous avez décalé un petit peu votre activité, l'an dernier c'était au mois d'août. Cette année c'est en juillet, c'est le 4 et 5 juillet prochain, donc deux jours, un bon week-end en compagnie des chevaux de trait, mais pas que, puisque il y aura d'autres activités, on va en parler un peu plus longuement, mais on va parler surtout des éleveurs namurois, des chevaux de trait, qui fêtent leurs 100 ans, et je suppose que c'est vous, monsieur Rossomme, qui allez nous expliquer un petit peu ce que représentent ces éleveurs namurois.
1: Mais en 1926, les éleveurs, enfin certains fermiers, ont décidé de créer une association, et le premier président, c'était monsieur Gillet François, un éleveur de Dorine. Et il y avait deux présidents, un du côté très belge et un du côté très ardennais.
0: Et voilà. Est-ce qu'on se peut rappeler la différence qu'il y a entre les deux ? Parce que pour moi, un cheval de trait, c'est un cheval de trait en réalité, mais apparemment, il y a quand même une différence.
1: Oui, le très ardennais est plus petit et tient dans un carré, si on coupe la tête, le cou et la tête,
0: oui,
1: c'est plutôt un carré, qu'un trait belge est plus grand, plus fort, et tient plus dans un rectangle. Donc il est plus long, voilà, principalement les...
0: Sinon, ils servent à la même chose.
1: Oui.
0: Plus ou moins.
1: Disons que le cheval de trait ardennais sert plutôt dans le débardage, enfin servait dans le débardage. Il y a aussi des traits belges, mais principalement parce qu'ils sont plus petits, ils passent plus facilement dans les arbres.
0: Et ce monsieur donc a voulu fonder une association, c'est une association, pour justement sauvegarder cette race qui était en perdition ou...
1: À l'époque, non, c'était le cheval de trait qui était la principale, je vais dire, machine,
0: oui,
1: pour tous les travaux. Et le tracteur était, en 26, c'était le tout début encore...
0: Oui, il ne servait pas à grand-chose. Il n'était pas manipulable, en tout cas, comme maintenant, et comme le cheval de trait qui, lui, fait un demi-tour dans un mouchoir de poche, comme on dit.
1: Oui, tout à fait.
0: Donc voilà.
1: Et ils ont surtout fait ça pour l'élevage, parce que c'était des concours d'élevage.
0: On a un label, comme un pédigré, on va dire, comme un pédigré de Saint-Hubert pour les chiens. C'est un peu ça.
1: C'est un studbook, soit du trait ardennais, soit du trait belge.
0: Ah oui, d'accord, Alors, monsieur Rossomme, on en sait un peu plus sur tout ça. 100 ans, il y a encore combien de membres combien est-ce qu'il y en avait il y a plus ou moins 100 ans et combien est-ce qu'on en a à peu près maintenant ?
1: La 100 ans, je ne saurais pas vous dire.
0: Mais non, c'était pas recensé maintenant.
1: Dans toutes les fermes, il y avait des chevaux,
0: oui,
1: qui travaillaient ou qui débardaient. Actuellement, on est beaucoup moins. Je peux vous parler de 10-12 dernières années.
0: Oui.
1: J'ai été secrétaire de trait belge. J'ai commencé en 2015. On avait plus ou moins à cette époque-là 200 poulains par,
0: oui,
1: an. Maintenant, on est à 75.
0: Ah oui,
1: actuellement,
0: c'est peu.
1: Ça diminue beaucoup.
0: Oui, c'est peu. Pourquoi ? Parce qu'il n'y a plus d'argent pour... Ça coûte cher quand même, malgré tout.
1: Ça coûte cher et maintenant, de plus en plus, on a des difficultés pour les vendre.
0: Oui.
1: Donc c'est ça que les éleveurs...
0: Est-ce qu'on exporte justement ces chevaux d'élevage ?
1: Oui, mais disons que c'est plus ponctuel. Toute une époque, c'était vers la Pologne,
0: oui,
1: la Tchéquie. Là, quelques années, c'était en Chine. Mais bon, ils sont servis maintenant, donc...
0: Oui, automatiquement, ils ont du sang chez eux, ils savent les reproduire chez eux. C'est un peu ça que vous voulez dire.
1: C'est ça, tout à fait.
0: Est-ce que c'est facile, un élevage comme ça, vous êtes un passionné, vous, donc est-ce que c'est facile tous les jours d'avoir des poulains et de devoir les aguerrir pour pouvoir arriver à leur métier, quoi, au fond ?
1: Disons qu'il faut s'en occuper beaucoup, surtout quand ils sont très petits. Après, quand ils ont appris à être manipulés, ils font confiance à l'homme et on sait développer avec eux plus d'activités.
0: Ils sont malins parce que je me souviens que dans le temps, on m'expliquait encore bien que certains laitiers ou brasseurs passaient avec leur chariot, que quand ils étaient pétés fin de journée, c'est le cheval qui les ramenait à la maison. C'est un peu ça.
1: C'est ça, tout à fait.
0: À la longue, ils connaissent leurs travaux. C'est un petit peu comme les chevaux de calèche, quoi, en réalité. C'est un peu ça. Donc, ils connaissent leur parcours, ils n'ont plus peur de rien. Donc, c'est une question d'habitude.
1: Oui, c'est ça. Oui, tout à fait.
0: Alors, on va faire une pause musicale, mettons qu'on sait un petit peu quoi, et on va en venir à ces activités, parce que c'est le plus important, c'est quand même ça, c'est de tous se rendre à Boisdevillers le 4 et 5 juillet prochain, donc on vous expliquera, c'est de 9h à 18h, l'entrée est gratuite, les parkings sont gratuits, et je vous invite à y aller, bien entendu. Et pour aller jusqu'à la prochaine étape, on va prendre une bière pour notre cheval.
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4: On en revient à notre petite interview ici concernant l'activité des chevaux de trait. Je vous rappelle les dates, le 4 et 5 juillet prochain, de 9 à 18 heures, ici à Boisdevillers. Alors, on va parler un petit peu du programme. Donc, je vous annonce déjà que l'entrée est gratuite, les parkings sont gratuits, il y a de la petite restauration, il y a de l'amusement pour les petits et les grands, bien entendu, et même les grands-parents avec des petits-enfants et tout ce qui va avec. Alors, on démarre le samedi matin dès 9 heures avec un discours de bienvenue qui sera, je suppose, interprété par le président.
5: Je ne suis pas président, je suis secrétaire trésorier.
4: Excusez-moi, mais bon, voilà. Donc, mais je suppose que le discours va tourner autour des 100 ans du cheval de trait. Donc, voilà. Et est-ce qu'il y aura un petit cocktail de bienvenue ou que sais-je, moi
5: Oui. Oui. Oui, oui. On a essayé d'inviter des personnalités.
4: Oui. Après, du monde agricole, essentiellement
5: Du monde agricole, politique. Les gens des chevaux.
4: Oui, surtout, oui, c'est ça. Voilà, oui. Donc, alors, il y a des démonstrations chevalines. Hein, donc, ça, c'est de l'attelage, des balades en calèche. Mais démonstrations d'attelage, c'est comme on voit encore bien dans des concours qu'on voit un cavalier assis et qui doit passer des obstacles avec sa charrette qui suit. C'est un peu ça.
6: Oui, mais ce ne sera pas un concours ici. Hein, ce sera juste une démonstration.
4: Oui, mais je parlais, c'est un petit peu comme on voit dans les concours, quoi, en réalité. Oui, donc, oui. C'est une démonstration. Et ça dure combien de temps? Parce que bon,
6: principe, les démonstrations vont durer à peu près une demi-heure.
4: Une demi-heure, oui. Par démonstration. Oui. Alors par exemple, il y a des horaires, hein, donc il y a 10h, 11h30, 17h, donc ça c'est un petit peu pour les démonstrations. Ben, non, c'est même pas, c'est les spectacles, ça c'est des spectacles avec les chevaux de trait. Donc il y a des spectacles à 10h, à 13h30 et à 17h.
6: Oui.
4: C'est ça, hein, c'est bien ça. Hein. Et là, qu'est-ce qu'on fait? On regarde, vous avez, comment on appelle ça, des...
5: C'est un rink les concours et qui sert pour les démonstrations. Il y en aura même deux.
4: Oui, donc ici...
5: Certains ont besoin d'un plus grand espace.
4: Ah oui, donc vous avez deux emplacements différents. Ouais. Donc, oui, c'est...
5: Enfin, ils vont être tout près l'un de l'autre.
4: Hein, oui, d'accord, mais je veux dire, oui. Oui, vous n'allez pas faire comme la foire de Libramont, à des kilomètres l'un de l'autre. Non, je me doute bien. Mais donc, ce qui veut dire que là, ça ne se passe pas simultanément, je suppose. C'est une fois un, une fois l'autre.
6: Oui, sauf au niveau des concours. C'est les concours de chevaux de trait, donc commencent vers 10h30.
4: Oui.
6: Et là, ils vont occuper, je vais dire, toute la journée.
4: Oui, ok.
6: Et à côté, donc, il y aura un ring avec
4: des démonstrations.
6: Des démonstrations.
4: Oui. Alors, le concours, il est classé pour un événement particulier. En Belgique, y a-t-il un championnat, entre guillemets, belge, pour lequel on fait des concours de cette manière-là?
5: En réalité, ici, c'est un concours de foire, comme on dit.
4: Oui.
5: Donc, le premier aura un champion.
4: C'est pour le plaisir, en réalité.
5: C'est plus pour le plaisir, pour montrer ses chevaux.
4: Oui, oui.
5: Mais après, en dehors de ça, il y a une expertise par province, une fois par an pour les juments, et une expertise nationale pour les étalons, une fois par an, pour les accepter pour la monde publique.
4: Ah oui, d'accord. Donc ça veut dire que c'est un label supplémentaire.
5: On peut dire ça. Oui,
4: c'est une vitrine supplémentaire de ce qu'on a fait en faisant des concours de votre genre. Quoi.
5: On va dire ça.
4: Mais parlons pas du concours. Hein. Les concours, c'est pour les chevronnés. Ici, on va parler plus pour monsieur et madame tout le monde, qui aime bien les équidés en général, hein, voilà, et qui veut passer un bon moment en famille. Hein, donc on va parler un peu plus de ça. Et là, donc là vous allez faire, par exemple, des spectacles de débardage. C'est bien cela,
6: oui.
4: Hein?
6: Oui.
4: Alors, débardage, ça se passe comment?
5: On a des troncs.
4: Oui.
5: Et puis, on explique aux gens, on fait un tas dans un coin, puis on le déménage. On explique aux gens comment on fait pour débardage.

0: Hardy.
1: Oui. Est-ce que on travaille beaucoup à la voix, je pense. Hein,
0: c'est... Il y a juste un cordeau
1: oui.
0: pour arrêter le cheval, pour le faire aller à gauche et à droite, mais il parle au cheval parce que les chevaux, quand ils sont habitués de débarder, s'il faut avancer de 5 cm, ils ne vont pas en faire 10. Hein.
1: Oui, c'est vrai. C'est impressionnant.
0: Les tas sont faits et tous les pieds sont au même niveau.
1: Donc c'est facile pour le type qui va chercher les grumes, il a facile. Quoi. Donc voilà, ah, ça c'est bien ça. Pourquoi est-ce qu'on l'emploie moins? Le cheval de trait, c'est un peu bête quand même. Parce qu'il coûte plus cher qu'un tracteur.
0: Mais c'est pas qu'il coûte plus cher. Disons que les machines vont plus vite.
1: Oui.
0: Mais à certains endroits, les machines ne savent pas passer. Par exemple, pendant les éclaircies de sapin, ben, c'est des chevaux. On ne sait pas passer avec la machine, autrement, il faut abattre beaucoup trop.
1: Oui, donc on le sélectionne dans certains types de travail.
0: Quoi, c'est ça, voilà, oui, donc, oui, tout à fait.
1: Il y aura des démonstrations également, à part du débrasdrage, d'attelage. Hein. Donc les attelages, oui. Comme je disais, c'est quelqu'un qui tire son chariot, qui doit passer entre des obstacles, c'est ça hein.
2: Oui, c'est ça.
1: Donc, oui.
2: Oui, c'est ça, mais alors il y aura en même temps donc, les promenades en calèche.
1: Oui,
2: donc,
1: mais,
2: ce sera,
1: oui.
2: Ils feront partie d'un et de l'autre. Quoi.
1: Ah oui, donc les attelages vont aussi emmener les personnes en calèche.
2: Oui.
1: Et cette année, les calèches, l'an dernier, c'était gratos. Alors on va expliquer, cette année, mais, voilà, c'est le petit euro, quoi. Hein, donc,
2: oui.
1: C'est un peu ça, quoi. En réalité.
2: C'est pour permettre, je veux dire, à tout le monde de pouvoir accéder pour ne pas que les personnes qui se trouvent dans la calèche par plaisir, il reste et ne laisse pas la place aux autres. C'est pour ça. C'est le...
1: Il y a beaucoup de demandes, donc oui. Vous voulez faire voilà, en sorte que tout le monde puisse participer.
2: Voilà, c'est ça.
1: Ce n'est
2: oui.
1: jamais que pour ça que vous le faites.
2: Oui,
1: quoi,
2: oui, oui.
1: Ça, donc voilà. Et est-ce que, voilà, on parle de calèche et de chevaux, est-ce que vous êtes pour ou contre ce qu'on entend, là, qu'on les supprime un peu partout dans les villes, on supprime nos chevaux?
0: Oui. On est pour.
1: C'est peut-être parce pas que le débat aujourd'hui. Hein,
0: ben. Non, mais les chevaux... quand ils sont habitués, ils aiment tirer, ils aiment débarder, ils aiment travailler. Ça leur plaît, les chevaux, qu'on les fasse travailler.
1: Ben oui, mais
0: autrement,
1: c'est ça.
0: Ils ne le feraient pas avec leur force. S'ils n'avaient pas l'idée de le faire...
1: Ils seraient têtus comme un âne.
0: Oui, voilà.
1: non, mais c'est ma manière de parler. Quoi. Donc, c'est un peu dommage, mais bon, voilà. Alors, démonstration d'attelage, on en a parlé. Alors, du dressage. Alors, du dressage, là, dressage cross du bois du Duc... Je sais pas, c'est ici du tout près le bois
2: c'est
1: du
2: l'écurie
1: Duc.
2: Du bois du Duc de chez Morgan Crasset.
1: Voilà, donc et qui vient de nous faire aussi du cross et du quoi que j'ai vu joli là et du dressage.
2: Du dressage, oui.
1: Oui, donc c'est-à-dire, expliquez-moi ce qu'elle va présenter.
0: Le dressage, ce sont des figures qu'on fait sur un cheval monté.
1: Oui.
0: C'est aussi dans un ring et je pense que c'est imposé. Je ne connais pas très bien les règles. Mais on doit marcher un certain pas, on doit pouvoir les faire marcher sur le côté, les appuyer, enfin je ne connais pas tous les termes.
1: Oui, oui, oui.
0: Mais
1: oui.
0: Bon, c'est
1: oui, donc
0: ça.
1: C'est dresser un cheval monté en réalité, ouais. Un petit peu comme on voit les chevaux andalous courir dans les spectacles. C'est un petit peu ça, vous
0: c'est un petit peu ce genre-là, oui. Mais il y a une fédération officielle, hein.
1: Oui, c'est
0: des concours qui sont cotés et il y a de très haut niveau. D'ailleurs, on en voit en. Aux Jeux Olympiques, par exemple.
1: Oui. Mais ça, c'est le cheval classique, en réalité, c'est pas le cheval de trait.
0: C'est le cheval de selle.
1: Oui, le cheval de selle. Est-ce que le cheval de trait peut être sellé et monté?
0: Oui, tout à fait.
1: Oui.
0: Il y aura des démonstrations le samedi par la société...
2: L'écurie de Brabandaire.
0: Oui, l'écurie de Brabandaire, qui va nous faire des démonstrations de chevaux de trait montés. Et le final, ils font une pyramide sur 5 chevaux de front.
1: Ah oui, ouf. Oui, et c'est
0: à voir
1: ça, oui. Et le final, c'est à quelle heure comme ça, je vais vous dire. Bonne question, hein.
2: Il y a 3 heures de passage, c'est chaque fois au final de...
1: Ah oui, de chaque, oui, mais oui, donc oui. Je vois 11h30. Ah non, c'est pas eux, c'est
0: 10h, 11h, 13h30, 17h.
1: Et 17h, voilà. Le samedi, donc 10h, 11h, 13h30 et 17h. Alors, il y a des spectacles de poney. Ça, c'est bien pour les plus petits, ça.
2: Oui.
1: Est-ce qu'on pourra... est-ce que les enfants pourront, par exemple, est-ce que vous avez pensé, peut-être à sceller des poneys pour balade en poney avec les enfants, par exemple?
2: Oui, ça, les années précédentes, il y avait déjà... Ça, je veux dire, c'est une activité pour les enfants. Et ici, disons que la, ceux qui viennent avec les poneys pour les balades ont demandé pour faire un petit spectacle de poneys.
1: Mais c'est bien, c'est oui, génial, voilà, parce qu'on oui. montre un petit peu ce qu'on peut faire mm-hmm. justement avec ces poneys. Et je sais, par exemple, ici à Boisdevillers, il me semble que c'est la rue là où il y a la grande surface à l'intérieur, quand on descend des quatre oui. bras, il y a un truc poney thérapie ou un truc comme ça, non
2: c'est, oui, c'est ça.
1: C'est, mais... on fait de la thérapie oui, avec oui. les poneys, c'est ça. Hein
2: mais ils ne se déplacent pas, donc ils ne savent pas venir.
1: Oui, oui, mais ils vont. On peut aller chez eux avec des enfants
2: oui,
1: et tout ça,
2: oui,
1: c'est
2: oui,
1: ça
2: oui, oui, oui.
1: Je pense. Hein, donc, oui, voilà. Oui. Maintenant, je vais vous parler d'une ASBL que je connais un peu. C'est ici à Maison Saint-Gérard, qui va dans les maisons de repos, qui va partout avec des petits poneys. Oui, donc je ne sais pas si vous connaissez. Hein, chez Madame Donneux.
3: Oui,
1: donc,
3: ça.
1: Voilà, donc voilà, donc c'est tout nouveau, hein, c'est tout frais, tout nouveau. Alors, il y a un pistage et jeu de flair avec chevaux et chiens par Animalis.
2: Oui, c'est une dame de la région de Ciney. Elle est venue l'année dernière, elle travaillait uniquement avec des chiens, et cette année-ci, elle a appris à travailler avec les chevaux. Ce qui a fait, j'allais dire, aller un petit peu à l'écart pour la concentration des chiens et des chevaux, on va découvrir pour les chevaux. Donc,
1: ah ben c'est bien ça, donc c'est une voilà. association de les deux ensemble ou c'est séparé.
2: Non, c'est séparé.
1: Séparé, oui, oui, oui. Oui. Parce que bon, on voit régulièrement aussi des chiens avec les chevaux, comme on peut les voir aussi avec des vaches ou autres, hein, donc ça peut être une complicité aussi, hein, donc voilà. Donc puis des trésors, vous avez Erika à l'accordéon. Comme l'an dernier, je pense. Hein.
2: Oui, c'est ça. Oui.
1: C'est bien cela. Donc ça, c'est le samedi. Faut savoir que sur place, il y a la petite restauration. Ça, on peut peut-être en parler, voir un petit peu ce que vous proposez en petite restauration.
0: Mais il y aura des assiettes barbecue avec trois viandes et des pains saucisses.
1: Des pains saucisses. Alors, est-ce qu'il faut réserver son assiette barbecue, par exemple, c'est le samedi et le dimanche ou uniquement le dimanche les assiettes
0: C'est les deux jours.
1: Les deux jours. Donc, est-ce qu'on... c'est mieux de réserver, je suppose.
0: C'est mieux de réserver, oui.
1: Donc là, je vous invite à aller sur rossom.jc. Il y a un point ou pas ?
0: Oui. Oui. Non.
1: Non, non, il n'y a pas de point. Donc, rossomjc@gmail.com. Et là, vous pouvez réserver ou alors vous formez le 0473 25 35 66. On va répéter de façon le numéro de téléphone. Et je vous rappelle que c'est le 4 et 5 juillet à Boisdevillers. Donc c'est la festivité qui concerne les 100 ans des éleveurs de chevaux de trait namurois. Voilà. On va donner l'adresse parce que j'ai oublié de donner l'adresse. On dit Boisdevillers depuis tout à l'heure, mais Boisdevillers c'est encore fort étendu.
2: Oui.
1: Donc, celui qui ne connaît pas la région, comment fait-on pour se rendre de un au parking et ensuite aux activités?
2: Oui, disons que ça se passe dans une prairie qui est située à l'arrière de notre maison numéro 16 rue Raymond Noël. Le fléchage se fera à partir de la rue Raymond Noël. Le parking se fera au début de la rue Mazé, dans une prairie. Et je vais dire, il faut traverser la grande route et prendre un petit chemin piétonnier pour arriver à la prairie.
1: C'est la ruelle qui conduit la rue Raymond Noël à la rue Lucien Fossé-Pré, c'est ça?
2: Oui, en fait, c'est au bout de l'impasse de la rue Lucien Fossé-Pré. Mais on peut y accéder donc par ce petit sentier, que c'est plus court à partir du parking.
1: Alors, pour les personnes qui ne connaissent pas bien la région, mais quand vous êtes aussi Boisdevillers, vous prenez direction Namur. Et c'est la rue Raymond Noël. C'est pas compliqué, vous faites à peu près 150 mètres, 200 mètres par rapport au rond-point en descendant vers Namur. Le parking est sur votre gauche et l'activité est sur votre droite.
2: C'est ça.
1: C'est le plus simple, hein ?
2: Oui, oui.
1: Hein, je pense. Donc voilà. Donc ça, c'est le 4 et 5 juillet, les deux jours de 9h à 18h et plus. Je sais pas, le final.
2: Ben, on dit 18h, mais c'est vrai que ça se prolonge toujours un petit peu.
1: Mais c'est pas plus mal, hein ? C'est pas oui. plus mal, hein ? Alors, on va parler de la journée du dimanche, mais un petit peu avant cela, on va faire une petite pause musicale.

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5: Festivité à ne pas manquer ici dans l'entité de Profondeville, la Boîte Villers, le 4 et 5 juillet prochain. Donc ce sera le week-end des 100 ans des éleveurs namurois de chevaux de trait. Il y aura un marché artisanal également en même temps. On va peut-être en parler ça, oui.
6: Oui, en effet, il y a une quarantaine d'exposants, des créateurs et des artisans de bouche qui seront présents. Voilà, un peu de toutes sortes. Il y a également, si vous voulez affûter vos couteaux ou vos outils, il y aura possibilité aussi, un artisan le fera sur place. Donc voilà, ils vont partager leur passion avec vous.
5: Oui, c'est le but. Un marché artisanal, c'est un petit peu ça aussi. Hein. Savoir vendre son produit, mais savoir aussi le partager, c'est ça?
6: Oui, c'est ça.
5: C'est un peu le but de la main-d'œuvre. Oui, c'est vrai que des couteliers, on n'en voit plus, hein, des affûteurs. On avait dans le temps des affûteurs de rue, hein, qui, ouais, hein, ouais, qui passaient de village en village. Hein. Ils avaient leur jour, je pense. Hein, c'est juste. Hein.
7: Oui.
5: Ah, oui, oui, c'est bien. Des produits de bouche, des vêtements aussi, peut-être sportifs pour les chiens. Il y aura peut-être quelque chose, comme vous faites du canin aussi. Il y aura aussi des artisans pour vêtements chiens ou autres.
6: Il y a des artisans qui font des laisses, des colliers. Pour les chiens, oui, des licoles pour les chevaux.
5: Donc on peut personnaliser en réalité.
6: Oui, tout à fait.
5: Oui, donc c'est bien, c'est chouette de découvrir justement des personnes qui mettent tout leur talent, je vais dire, au niveau de monsieur, madame, tout le monde en réalité.
6: Oui.
5: Parce que quand on va dans les magasins, c'est toujours la même chose. Hein.
6: Oui, mais ici, il y aura possibilité de personnaliser.
5: Alors, comment est-ce qu'on en arrive, hein, vous qui êtes une famille de passionnés, je vais vous demander à la jeune génération, à la jeune génération, comment est-ce qu'on en vient à se prendre au jeu et à vouloir organiser tout cela, en réalité?
6: On va dire que ça a été un virus qui a été attrapé, le virus du cheval.
5: Oui, très jeune, alors.
6: Voilà. On a toujours eu des chevaux à la maison et... Voilà, papa avait connu les chevaux de trait à la ferme chez lui. Il a toujours voulu avoir, il en a eu un pour ses 50 ans. Et puis
5: voilà, là, maintenant la vie continue avec les chevaux de trait. Quoi.
6: Voilà, tout à fait.
5: Et la famille avec, bien entendu, puisque vous êtes impliqué. Combien de temps est-ce qu'on met pour organiser une activité de cette ampleur? Parce que bon, c'est quand même pas petit, c'est quand même, il faut des bénévoles. Combien de bénévoles, plus ou moins, êtes-vous pour organiser tout cela? Parce qu'il faut, de la main d'œuvre quand même, hein. c'est pas à vous trois que vous parvenez quand même. Hein.
8: Ben disons que
9: l'organisation,
8: c'est pour nous, mais après on a des bénévoles qui viennent monter, démonter, servir, enfin,
5: oui,
8: faire
5: un peu
8: tous les travaux pendant le week-end, et là on est entre 25 et 30.
5: Ah, c'est bien, c'est une belle équipe quand même, hein. C'est du boulot, c'est du boulot.
9: Faut bien ça.
5: Et pour réserver vos activités d'une année à l'autre, parce que bon, il y a des activités, par exemple, cette année qui n'y étaient pas l'an dernier, hein, donc, et là, vous prenez quoi, un an d'avance, des artisans la même chose, un an d'avance, ou comment est-ce qu'il faut faire?
9: Quelques mois d'avance, puis je vais dire... Parfois, il y a des désistements, il faut remplacer, donc...
5: Oui, d'ailleurs, vous en avez un, par exemple, le dimanche, une activité là, de tir à l'arc à cheval qui, malheureusement, ne sera pas présent.
9: Voilà, ils se sont désistés pour cas de force majeure. Donc, ici, on est à la recherche d'un remplacement pour les deux créneaux d'une demi-heure. Donc, on a des pistes, mais... On ne dit rien parce qu'il n'y a pas de confirmation.
5: Oui, mais ça, vous pourrez toujours me le dire, même quelques jours avant, je n'en ferai pas. Hein. Il n'y a pas de malaise. Donc, ben, voilà, donc la passion est là. Est-ce que, mademoiselle, vous avez des enfants?
6: Non.
5: Est-ce que vous les mettrez dans le bain quand...
6: Mais on va dire que j'ai deux nièces. Il y en a une qui a mordu plus que l'autre, mais elles aiment bien toutes les deux venir avec nous pour soigner les chevaux et s'en occuper.
5: Ah, ben c'est parfait, donc ça continue, quoi. Ça continue, hein, donc c'est bien. La continuité, c'est ce qu'il faut hein, quand on en est passionné. Alors, le dimanche, ah ben là, on commence déjà avec bénédiction, hein, puisqu'on a la messe avec des sonneurs de cor et bénédiction des animaux. Donc, tout le monde peut venir.
9: Oui, justement, on fait appel à pas mal de monde, que ce soit pour les chevaux, les chiens, les chats ou autre chose.
5: Un animal de compagnie quelconque,
9: oui, en réalité. Oui, ça, il n'y a pas de souci. C'est pour ça qu'on a noté animaux, parce qu'on ne se limite pas.
5: Oui, ça peut être son serpent, son lézard. Ou... Voilà, ah, c'est des nouveaux. Ah, c'est des nacs, hein, c'est des nacs. Hein, donc oui. Voilà, donc. Non, mais.
9: Tu vas voir pour les tiens bien
5: rentrés. Oui, parce que. On n'est pas trop pour tout ça. Et bénédiction, donc ça dit que M. le curé va simplement.
9: Non, il y aura une messe.
5: Oui, mais il va bénir, oui, le bénir. Donc
9: il va bénir. Oui, il va bénir les animaux après la messe.
5: Alors, les sonneurs de cor, ben ça, bon, voilà, c'est pendant la messe, je suppose, hein, les sonneurs de cor. Et puis, après cette bénédiction, ben là, on démarre directement avec, attention, c'est du pistache et jeu de flair, avec chevaux, et c'est de nouveau, ici, Animalis, hein, depuis qu'on en parlait juste à l'heure, tout à l'heure, donc il va faire chevaux et chiens, donc séparément, c'est bien cela.
9: Hein. Oui, c'est
5: donc
9: ça,
5: c'est comme le samedi, c'est, si vous n'avez pas tout vu le samedi, on peut retourner le dimanche pour certaines choses qu'on n'a pas vu le samedi.
9: Bien sûr, oui.
5: Ah ben oui. Hein.
9: On a des visiteurs qui sont venus les deux jours l'année dernière, donc voilà.
5: C'est que l'ambiance est bonne et c'est là, puis on croise la météo aussi. Hein.
9: Ah ça. Oui.
5: Je pense que l'an dernier, vous aviez eu des très beaux temps. Hein.
9: Oui, ouais. Et la première année aussi, un peu de brouillard le samedi matin, mais après ça...
5: Oui, tant qu'il ne pleut pas, c'est bien.
9: Voilà,
5: hein. Voilà, c'est ça. Voilà, donc, alors, on va ici parler aussi du... Donc l'animation est annulée, donc on en parlera dans les jours futurs, hein, vous tiendrez au courant.
9: Oui.
5: Et puis il y a, ça je pense que l'an dernier il n'y était pas, les 40 molons.
9: Ah oui, c'est cette année-ci, pour les
5: 100 ans,
9: ben, on a fait un petit peu...
5: Ils ont bien voulu se déplacer.
9: Oui.
5: Parce que c'est pareil, c'est pas toujours facile de les avoir. Hein.
9: Ah ben on en avait déjà parlé l'année dernière, ils avaient dit que bon il n'y avait pas de soucis, qu'on les recontacte. Et cette année-ci, on les a recontactés, ils viennent...
5: Donc on va avoir droit au bien bouquet.
9: Oui.
5: Notamment.
9: Entre autres.
5: Notamment,
9: oui.
5: Hein, puis le tir des wallons, et tout ce qui va avec. Hein,
9: et les menteries aussi,
5: qui sont
9: en wallon, donc voilà.
5: Oui, ah, ils vont... il faudrait organiser, là, vous auriez dû organiser le concours du roi des menteurs. Hein. Hein, je ne connais. Hein. Et les 40 melons, c'est quoi? C'est une demi-heure, une heure?
9: C'est une demi-heure.
5: Une demi-heure, donc à 11h30.
9: Une demi-heure, quoi. C'est chaque fois une demi-heure,
5: trois quarts d'heure. Oui, ça dépend un petit peu ça, comment ils sont lancés, parce qu'ils ne sont jamais à l'après de ça non plus. Hein.
9: C'est pas pour le moment de l'apéritif.
5: Hein, oui, 11h30, donc si vous voulez prendre l'apéro avec les 40 melons, je vous invite bien entendu à cette activité. Alors, 12h30, voilà, on va parler des poneys. Et là, les poneys, ben, ils vont pouvoir participer à tout, en réalité. Puisque, on en a déjà parlé dans la première partie, mais là, le spectacle sera un peu plus approfondi que les autres années. C'est ça, hein?
9: Oui, d'habitude, je vais dire, il n'y a que les promenades à dos de poneys. Cette année-ci, ben, les jeunes filles, je vais dire, qui s'occupaient des poneys, avaient demandé pour faire un petit spectacle. Si c'était possible, donc voilà, on leur a trouvé un petit créneau horaire, on verra. Ce sera la surprise.
5: Alors, on va parler aussi, bien, puisqu'on parle de spectacle, on va parler aussi, par exemple, de jeux pour chiens, avec Doc Show, c'est ça, hein, ici, de Bois-de-Villers, hein, donc c'est Binamé, j'ai oublié son prénom.
9: Chloé Binamé,
5: qui
9: fera des jeux de dextérité et d'intelligence.
5: Avec quoi comme race de chien, vous avez une idée?
9: Tout.
5: Tout,
9: et tout le monde peut participer. C'est ce qu'il y a de bien, je vais dire, au niveau des...
5: Donc je viens avec mon chien,
9: des activités.
5: Et je m'inscris à son activité pour voir...
9: Oui, on va près d'elle, on demande, il faut peut-être faire la file ou pas, mais elle vient les deux jours.
5: Hein. Oui, les deux jours. Donc samedi et dimanche, donc là on aura le droit, si vous voulez, amuser votre chien, par exemple.
9: Oui, voilà,
5: essayez,
9: ça,
5: vous testez aussi à l'obéissance de votre chien, parce que c'est un peu ça, hein, donc... Des fois, ils sont têtus aussi. Hein,
9: oui.
5: Donc, il n'y a pas que les chevaux, hein, monsieur Rossard. Les chiens peuvent être têtus aussi. Hein. Donc là, c'est ça. Mais en parlant de chevaux, on a oublié de parler, là j'en viens, puisque je suis un petit peu ma fiche, c'est le travail de la terre avec les chevaux.
8: Oui, tout à fait. Mais on n'aura cette année que le samedi, parce qu'il y a des activités autres au Luxembourg, je pense, où ils sont invités. Et ils
5: en démonstration de travail de la terre.
8: Donc il y a du travail de la terre, la charrue, l'extirpateur, enfin toutes les anciennes machines. Il y aura aussi une démonstration de travail de la vigne. C'est-à-dire qu'on plante des piquets on ne va pas faire construire une vigne, ce n'est pas possible. Mais on plante des piquets pour simuler les pieds de vigne et ils font des démonstrations pour montrer comment ils travaillent entre les vignes.
5: Ah oui, oui, en respectant le pied de vigne, bien entendu.
8: Oui, tout à fait.
5: Ah oui, d'accord, oui, oui. Ah, c'est bien.
8: C'est des professionnels, hein, ils travaillent à une voix.
5: Ah oui, dans les vignes. Dans les vignes, hein. Ouais, ouais. Mais c'est vrai que bon, des fois, c'est aussi assez hard au niveau pentu. Hein, donc,
8: Nous autres, c'est plat, mais bon.
5: Oui, oui, d'accord, mais bon, c'est un vignoble. Il faut bien les chevaux-trait. Puis, est-ce qu'on gagne de l'espace en travaillant avec le cheval de trait, par rapport à une machine?
8: Ça, je ne saurais pas dire. Ce qu'on m'a expliqué, c'est qu'il ne défonce pas la terre.
5: Oui.
8: Parce que quand on passe avec les machines, ben,
5: à la longue, ça tasse.
8: Tasse. Et le cheval, justement.
5: Oui, c'est ça. Ça pèse combien, le cheval de trait, quoi, 600 kilos?
8: C'est entre. Allez, je vais dire entre 700 et 1000 kilos.
5: Ah, mais quand même.
8: Il y en a même ceux qui passent les 1000 kilos.
5: Ah, qui passent la tonne, oui, ouf, c'est quand même lourd. Hein, ça. Donc, ça, c'est uniquement le samedi, hein, le travail de la terre, nous sommes d'accord. Hein, uniquement le samedi. On en revient après les 40 melons, les poneys, il y a de la voltige. Alors, la voltige à cheval, c'est faire des acrobaties sur son cheval en réalité.
9: Oui, voilà, c'est ça. Ce sera fait par le Buffalo Ranch.
5: Oui.
9: Donc, ce sera la première fois qu'on verra aussi. Voilà, des voltiges, se mettre debout, faire des figures hongroises,
5: oui,
9: etc.
5: Oui, donc oui, ça veut dire vraiment de... Mais écoutez, de toute façon, celui qui ne se paie pas là, il ne se paiera jamais nulle part, hein, parce que les activités que vous proposez, hein, je ne sais pas, tout ça est gratuit, donc n'hésitez pas. Est-ce que en même temps, on pourrait prendre contact, par exemple, avec certains participants à votre activité, pour, hein, on parle de dressage, ben, prendre rendez-vous, par exemple, pour mettre son animal en dressage ici et là. Est-ce que il y aura moyen de s'inscrire dans un club ou l'autre?
8: Ça, oui. Mais le week-end, faut pas venir avec son cheval pour faire du dressage.
5: Non, d'accord. Mais prendre des premiers contacts ici et là, donc c'est faisable. Comme ici avec Doc Show, par exemple. Je sais bien qu'elle travaille pas mal. Elle est comportementaliste, je pense,
9: oui,
5: aussi à
9: l'humanité. Oui.
5: Hein, donc, y aura-t-il moyen justement de parler et de...
8: Si, ben, les gens seront à disposition pour
9: donner les renseignements. Pour donner
5: c'est des clubs de toute façon.
9: Oui, sera un peu une vitrine, quoi.
5: Oui, c'est ça, voilà, c'est ça. C'est ce que je voulais dire, c'est une rencontre vitrine en même temps. Oui. Parce que vous avez également le club de dressage Stave, hein, qui sera là aussi. Hein.
9: Oui, c'est ça, oui.
5: Donc cette année, ils sont là.
9: Oui, pour tout ce qui est dressage, agilité, etc.
5: Oui.
9: Il faut des compétitions internationales, mais ils ne vont pas montrer, j'allais dire, ce qu'ils font en compétition internationale, ce sera quelque chose, je vais dire, qui sera accessible à tout le monde.
5: Ah, monsieur et madame, tout le monde, hein, oui. Voilà. comme ils font ici
9: avec
5: au club. Comme ils sont ici au club, d'ailleurs. Hein,
9: donc, voilà. Et alors, ça permet, je vais dire, aux visiteurs de participer avec leurs chiens, donc, s'ils le souhaitent.
5: Et franchement,
9: des tunnels,
5: c'est vraiment de tout. On passe en dessous, on passe au-dessus. Il faut de tous les chiens, même sur une balançoire. Ah oui, non, il faut de tout. Donc, je connais, donc
9: parce
5: que je connais un petit peu. Et franchement, vous verrez, c'est très très sympathique et très très amusant d'ailleurs. Hein, donc ça, c'est le club de Stave qui sera là. Et puis, on aura aussi de la danse country par le Country Boots Dancer. Je pense qu'ils étaient là l'an dernier aussi, de mémoire.
9: Oui, l'ambiance était bonne.
5: Oui. Et là, donc là vous avez quoi? C'est à 13h ça, hein?
9: À partir de 13h.
5: Et quoi, ils vont faire différentes activités, différents moments de danse pour expliquer aux gens ce que c'est la danse. C'est quoi? C'est un club qui va faire des démonstrations, qui va initier les personnes sur place aussi.
9: Oui, ceux qui veulent participer. Enfin, ça a été comme ça l'année dernière. Au lieu d'avoir, je vais dire, une heure et demie de danse, mais ils font des petites coupures, ils reprennent, ils font danser les personnes qui le souhaitent, etc. Donc... de nouveau, c'est encore une participation aussi.
5: Alors, on vous rappelle que ces deux jours, bien entendu, sont totalement gratuits et parking gratuit, ainsi que les activités. Maintenant, ce que vous pouvez payer, c'est bien entendu votre repas. Hein, et là, on rappelle, monsieur Rossomme, on va rappeler qu'il y a les deux jours à cette barbecue ou pain saucisse. 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C'est bien cela?
8: C'est bien ça,
9: oui.
5: Qu'est-ce qu'on pourrait ajouter et qui vous ferait plaisir?
9: C'est pour les plus petits.
5: Voilà, les plus petits.
9: Oui.
5: Qu'est-ce qu'on a pour les plus petits? C'est vrai, ça. Je n'y ai pas pensé à tous ces petits bouts.
9: Oui, mais il y aura deux châteaux gonflables, du grimage, promenade à dos de poney, une pêche surprise aussi.
5: Oui, il y a quoi faire.
9: Voilà, il y a de quoi faire pour les petits. Quoi.
5: On vous rappelle que c'est vous vous garez rue Raymond Noël. Et vous vous rendrez dans l'impasse juste en face de la rue Raymond-Noël. Donc, tout sera fléché de toute façon à partir de là.
9: Oui.
5: Il y a un monsieur qui a un souci avec sa chaise. Je vais mettre une indice parce que je ne vais pas me récupérer.

0: Alors voilà, on revient vers vous et on va bien entendu clôturer cette interview en vous souhaitant une très très bonne météo, en vous souhaitant beaucoup de visiteurs, une très bonne ambiance et je vais dire au 100 et à 1 an, on se verra sans doute. Oui. Donc, qu'est-ce qu'on peut, en dehors de ça, qu'est-ce que je peux vous souhaiter d'autre? Le grand vide, je crois que j'ai tout dit, c'est ça?
1: Ouais, je pense, oui.
0: Oui, eh ben voilà, donc on se verra bientôt. Alors, donc je vous rappelle quand même les activités du 4 et 5 juillet, impasse rue Lucien Fossé-Pré, ici à Bois-de-Villers. Donc, vous pouvez venir fêter les 100 ans des éleveurs namurois de chevaux de trait avec marché artisanal, différentes démonstrations à tout genre, hein, voilà. Petite restauration sur place, buvette, bien entendu, on va oublier de le dire. Hein. Est-ce qu'il y aura une bière régionale? Parce que c'est souvent, en général, la Baritsou.
1: La Floref.
0: La Floref, ah ben c'est bien, oui. Bon, tant qu'à faire, autant
2: parler.
0: L'Icrochon, ah ben c'est bien aussi.
2: La Houppe.
0: La Houppe, ah ben oui, mais ça c'est vraiment des bières de chez nous, hein, ça.
2: Ah ben oui.
0: Ben, c'est vraiment bien de faire justement le local, puisque vous êtes local, bien entendu. Mmh. Donc, petite restauration, buvette... il y a tout ce qu'il faut. Plus qu'à.
2: Voilà, plus qu'à.
0: Plus qu'à, hein. Ben voilà. Donc bon courage à vous et à très très bientôt.
2: On vous attend tous, oui.
1: Merci.
0: Merci bien, au revoir.
2: Merci. Au revoir.

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Ah, j'espère que vous avez passé un bon moment avec ces chevaux de trait, toutes ces activités qui vont se passer le 4 et 5 juillet. Allez, on va continuer maintenant notre petite matinée ensemble, en parlant notamment, ben, en faisant quoi? Oh, ben, on ferait bien, peut-être bien, une petite danse des canards, tiens, en compagnie de Michel Privot.

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4: Il est 11h.

Et on va terminer cet album méga fête avec un dernier titre, c'est le grand orchestre du Splendide. Quand je vous dis ça, ben vous savez de quoi je parle. Allez, bonne journée à toutes et à tous. Et je vous rappelle qu'après-midi, vous serez en compagnie de Robert.

C'est la salsa du démon. Julos vous souhaite à toutes et à tous une bonne journée. Bonjour aux collègues d'animation, à tous les internautes. Je vous dis à demain matin. Et c'est signé Julos et Marie-Thérèse. Merci à tous les deux. Bonne matinée. Voici pour toi. Alors, on va démarrer un petit peu d'artistes de chez nous avec Franck Alain.

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3: N'hésitez pas, hein, ce sera encore un bon week-end à passer ensemble. Voici des artistes qui sont déjà venus chez nous, hein, et que l'on a connus. Malheureusement, le groupe n'existe plus. Rien qu'à ses premières notes, vous avez compris. Les Serpents Noirs ont seul amour.

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3: Vous avez compris que ce sera de la bonne humeur et de la musique pour tous ce 21 juin à l'occasion de la fête de la musique. Bien le bonjour à toutes et à tous, à vous Lisiane et Jean-François, merci beaucoup. Merci pour l'émission d'accordéon de Lisiane hier, elle était vraiment géniale, j'ai passé un bon moment. C'est aussi pour Lucien et Marguerite, Christiane et les enfants, les petites filles Camille et Maïlie, Marie-Thérèse et Julos, Viviane de Givet, Nicole de Andois, Eliane, la petite famille de Mayen, Julien, Marie-Thérèse, Marie-Jo, Willy, Eddie et Angélique, Simone de Denay, Robert et Yves, Jocelyne, toutes les personnes qui écoutent la 105.5 et le 3xW.radiochevauchoir.be en vous souhaitant un bon mardi. Et c'est signé Josette Francine de Biou. Merci Josette Francine et bonne journée à vous. Et voici pour vous, bah tiens, un petit Robert Cogoi. Allez, le temps des années 60. Voici pour vous, Josette. Ah, s'il veut bien partir, parce que de temps en temps, il fait des petites...

Ah, ce fameux medley hein, qui avait sorti, il avait sorti ça dans les années 90, je pense. Hein, donc, tiens, je vous ai retrouvé un petit titre. Ben, maintenant, on le connaît plus à la météo hein, sur la chaîne nationale. Hein, Pascal Laroche, hein, monsieur météo. Mais à l'époque, en 86, il était chanteur, jeune chanteur d'ailleurs. Moi, je l'avais découvert lors d'une activité dans ma région natale qui chantait. Et voici pour vous, donc j'ai retrouvé ça en 86, Pascal Laroche avec Monsieur de Lafayette.

Ah, c'était Monsieur de Lafayette. On va continuer avec un petit bonjour de la part d'Eliane de Profondeville, à Monique de Buzet, Eva de Lève, Michel et Jacqueline, Simone de Denet, Josette Francine, Angélique, Eddie, Monique et Daniel, Viviane et de Givet, pardon, Michel de Mayen et la famille, Gisèle de Gève, Marie-Louise de Malonne, toutes les personnes qui pensent à moi dans leur dédicace, bonjour à toutes les équipes d'animation, aux marraines et aux parrains, ainsi qu'aux internautes. Et c'est signé Eliane de Profondeville. Alors, ma petite Eliane, voici pour toi un petit Carlo de Mans avec la vraie jeunesse, c'est celle du cœur. C'est tous des artistes régionaux.

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Et c'est vrai ce qu'il nous dit, hein, Carlo Demont, hein, c'est vrai qu'on avance, mais dans l'âge, hein, tous, hein, toutes, hein, aussi bien vous que moi. Hein. Alors moi je dis toujours, avant j'étais jeune et beau, maintenant je ne suis plus que beau, à méditer, n'est-ce pas? Alors, Marie-Jo, qui remet bien le bonjour à Victor et Viviane, Léona, Evelyne et Claudie, Willy, Julos, Marie-Thérèse, Marise, Véronique de Couvin, Mireille et Georgette de Bambois, Josette Francine, Eliane, Viviane de Givet, Monique de Buzet, Brigitte, André, Monique et Daniel, Robert et Yves, ainsi que la maman Jocelyne. Ainsi, je n'oublie pas non plus Micheline et Brigitte de Fosse-la-Ville et les sœurs. Bon mardi à tout le monde et je vous dis à ce week-end, hein, samedi et dimanche. Soyez nombreux, venez avec nous et venez passer du bon temps. Et c'est signé Marie-Jo du Gonois. Merci Marie-Jo. Et bien bonjour là-bas, bonjour également à Léona ainsi qu'à Victor. Voici pour toi, Marie-Josée. Tu danses, danses, danses. Bah oui, c'est gai de danser. C'est Danny Bois.

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1: Et pour continuer, voici cet artiste. Je ne sais pas si vous vous souvenez de lui. Hein, au départ, on pensait que c'était un truc banal, mais il a quand même fait, pas les hit parades, mais il est passé dans les chaînes télévision en Belgique, en France, même en Suisse, enfin tout ce qui est pays francophone, je pense, qu'il y est passé. Cette chanson est toute simple. Voilà, c'est Eduardo avec « Je t'aime le lundi ».

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1: Alors, il faut savoir qu'Eduardo, c'était un écrivain de base et il s'est mis à la chanson suite à une rupture douloureuse. Et c'est comme ça que, donc, en 1990, il a écrit cette chanson, Je t'aime, le lundi. C'était justement pour cet amour brisé, comme on dit. Ah, alors, Francis du Ranch, tout le monde le connaît, hein, le Ranch du Bonheur. Voici pour vous la samba des mots qu'il faut.

Nicole de Andoie vous souhaite à toutes et à tous un très très bon mardi, hein, bon préparation pour votre repas et puis peut-être bon apéritif aussi hein, pour certains, je ne sais pas, hein, il est midi moins quart là donc. Et Nicole d'Andoie ben, salue toute l'équipe d'animation et remercie toutes les personnes qui dédicacent pour elle. Merci à vous Nicole, bonne journée à vous. Et voici pour vous Frédéric Laborie avec les filles de l'été.

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Au plaisir de nouveau rencontrer notre Frédéric Labourie que j'apprécie énormément et j'ai toujours des très très bons contacts avec lui et j'espère qu'un jour il sera de passage par chez nous. Alors qu'est-ce que je vais vous faire? Ah ben voilà, Gisèle de Gève vous souhaite à toutes et à tous un très bon mardi matin. Bonjour aux marraines et parrains des émissions, également à la cavalière Patricia, au cavalier Marcel, Élie Angélique, Simone de Denay, Eva de Lèves, Viviane de Givet, Eliane de Profondeville, Robert et Yves, Josette de Biou, toutes les personnes qui dédicacent pour elles en vous souhaitant un bon mardi et profitez peut-être d'un temps sec chez vous, je n'en sais trop rien. Ceci dit, Gisèle de Gève, merci Gisèle, bonne journée à toi, voici pour toi Gaëtan Marino avec cette chanson de Hervé Villard, méditerranéenne. Tiens, je vais l'offrir également aux filles de Bambois, pour vous, tout spécialement.

Ah, charmante interprétation hein, par notre ami Gaëtan Marino. Un artiste que je vais bientôt recevoir tiens, dans les studios, hein, ce sera cet artiste-ci, et je pense que vous le connaissez, il est très charmant. Voici pour vous Frankie Steven avec Tout donné.

Voilà, un artiste qu'on le recevra bientôt dans nos studios, donc Frankie Steven. Voilà, c'est ici que se termine mon émission. J'espère que vous avez passé un très bon moment. Et je vous dis à très très bientôt. Je vous mets rendez-vous notamment samedi pour la table ronde avec les animateurs et dès 15h pour notre jeu Bingo. Sinon, dimanche, dès 14h en compagnie de Manu de Fleur. Merci pour vos appels, merci aux marraines, aux parrains et je vous dis bon appétit par exemple. Et comme je le dis chaque semaine, je vous envoie mes plus tendres amitiés. À bientôt !

0: Et l'armée, c'était...
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2: Il est 12h. 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Saint Colomb est le patron des relieurs et des poètes. Il est invoqué contre les inondations. C'est la journée mondiale de sensibilisation au passage à niveau.

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0: Amis auditrices, amis auditeurs, amis internautes, amis fidèles de Radio Chevauchoir, bonjour, bon après-midi. Vous êtes en compagnie de Robert jusqu'à 17h pour ressortir ensemble tous ces disques vinyles. Je vais commencer par remercier Jean-François pour son animation de ce matin et remercier aussi Lysiane qui a accepté de me remplacer hier après-midi et qui m'a donné sa place aujourd'hui après-midi pour les vinyles. Encore un grand merci à eux. Je vais commencer aussi par remercier les parrains et marraines de cet après-midi. Eh bien, il y a dans les parrains et marraines Louis et Agnès, Marie-Jo Dugonois, Monique de Buzet, Josette Francine, Gisèle de Gèves, Nicole d'Andois, Luce de Mété et Léona Dugonois. Encore un grand merci à vous, parrains et marraines, de soutenir votre animateur, bien entendu, de soutenir son émission et surtout de soutenir par là Radio Chevauchoir dans toutes ses activités. Un grand merci encore à vous toutes et tous. Le numéro de téléphone pour me joindre ici cet après-midi, eh bien, vous le connaissez, mais on va vous le rappeler.
1: 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Téléphonez-nous.
0: Et tout au long de cet après-midi, eh bien, vous aurez l'occasion de faire par ce numéro vos petites dédicaces et avec votre abonnement ou votre carte numérotée, ainsi que de pouvoir me faire un petit coucou, j'aime beaucoup ça, et aussi me demander éventuellement un disque que vous aimeriez retrouver ou partager avec nos amis auditeurs. D'ores et déjà, un super bon après-midi à toutes et à tous.

Mais on nous annonce pas du beau temps pour cet après-midi, hein. On nous annonce encore des trompes d'eau, donc si vous n'avez rien à faire dehors, profitez-en, restez bien au chaud, écoutez votre radio, c'est le meilleur conseil que l'on puisse vous donner en ce jour. Il paraît qu'aussi, ce week-end, eh bien, on va remonter à 30 degrés, donc il faut aussi prévoir le stock d'eau.

0: Si l'amour existe encore, on ne le présente plus, hein, c'était Jean-François Michel. Un autre Jean, cette fois-ci, c'est Jean-Noël Dupré avec Demain, tu te maries.
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1: 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Et bien maintenant, c'est Jean-Pierre et Nathalie avec Épaules.

Ah, les chansons vinyle, les chansons sans méchanceté, les chansons qu'on aime de réécouter. Un petit tour du côté de l'Angleterre maintenant, ou maintenant de l'Amérique.

avec Jerry J. My Girl Josephine, qui est une adaptation d'un titre d'un autre grand monsieur de la musique, souvenez-vous, Fats Domino, My Girl Josephine.

0: Et vous, comment allez-vous? N'hésitez pas à me le faire savoir en téléphonant à ce numéro.
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0: Les vinyles tous ensemble, et celui-ci maintenant c'est un de Johnny Hallyday comme l'été dernier.

les vinyles, c'est aussi l'occasion de ressortir des disques un petit peu plus anciens et de faire plaisir à nos aînés, comme avec le disque suivant. Radio Papa. Lynn Renaud, le jupon de Lison.

Eh bien, c'est un petit coucou de Monique de Buzet qui offre le disque suivant à son fils Claudie et sa belle-fille Cathy, à Jacqueline Le Cire, à Rose et Bernard, Marie-Jo et Willy, Viviane de Givet, Robert et Yves, merci Monique, elle n'oublie pas non plus Jocelyne de Philippeville, Véronique de Couvain, Tante Eliane de Profondeville, Eddie et Angélique, les collègues, Simone de Denay, Patricia de La Cavalière. C'est aussi pour Annick, Marcel, Chantal, Gisèle de Gèves, pour toutes les personnes qui lui font des dédicaces et elle vous en remercie de bon cœur. Avec Monique, un petit air au Dork Mortier, je sais qu'elle l'aime. On va écouter C'est ma musique.

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3: Petit coup de téléphone aussi de notre amie Gisèle de Gève qui offre le disque suivant aux cavalières Patricia et Claudette ainsi qu'à Marcel le cavalier, Eddie et Angélique, Simone de Denet, Eva de Lève, Viviane de Givet, Tante Eliane de Profondeville, Robert et Yves, Josette de Bioul, Lisiane et Jean-François, et elle remercie tous ceux, toutes celles qui pensent à elle pendant les dédicaces et tout au long de la semaine. Pascal Danel avec une face B, et oui, une face B, il y a des beaux titres aussi en face B qu'on connaît un peu moins, mais qui valent la peine d'être entendus, les trois dernières minutes.
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Voilà, il n'a pas eu le temps d'achever la chanson, eh bien, c'est surprenant comme fin. Et on va écouter maintenant, vous savez, il fait l'actualité en ce moment, il fait même le buzz un petit peu partout. Je parle de l'ami Bruel, Patrick Bruel. Que doit-il penser? Eh bien, c'est l'occasion de ressortir un de ses disques, à mon avis. Il doit le chanter souvent pour le moment. Marre de cette nana-là.

mère de cette nana, c'était donc Jamie Bruel. Direction Andoua maintenant, où Nicole souhaite un bel et bon après-midi à tous les auditeurs et toutes les auditrices de la radio et offre le disque à Robert et Yves. Merci Nicole. Monique de Buzet, Tante Eliane de Profondeville, Gisèle de Gève, la famille de Mayen, Josette Francine, Papy Georges, Monique et Daniel de Florène, Lisiane et Jean-François, Simone de Denet, Frédéric, mon collègue, Josette Francine, c'est aussi pour toutes les personnes qui pensent à elle et qui lui font des dédicaces. Un bon après-midi à toi, Nicole et Maurice, et avec toi, Dean Martin, Everybody Loves Somebody. Tout le monde aime quelqu'un.

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Voilà, j'avais envie de m'amuser un petit peu après Joe Dassin et son joli minou, et bien j'ai fait chanter le minou. C'est Marie Laforêt maintenant dans les vinyles avec un titre un peu moins évident mais toujours beau, hein, avec Marie Laforêt, voix exceptionnelle, et bien c'est La Cavale.

un peu bizarre comme chanson, mais j'adore. On écoute maintenant l'homme qui avait fait assurer sa voix à je ne sais plus combien de millions, puisqu'elle était unique. C'est l'ami Demis Roussos avec Without You. Non, With You, Without c'est sans, With c'est avec toi.

Ah, quelle belle chanson, hein. With You, c'était Demis Roussos. On retrouve maintenant un monsieur qui était accompagné à l'époque par un groupe qui s'appelait Les Chaussettes Noires, c'est Eddie. Eh bien, le grand schmoll, comme il s'appelle lui-même. Et voici Eddie Mitchell, Les Chaussettes Noires, Daniela.

Et je connais une Monique qui chante Oh Daniel est là, mais elle habite Florène. Eh bien, on écoute maintenant la dédicace faite par Simone de Denay. Simone qui offre le disque à Monique et Daniel, justement, à Tante Eliane de Profondeville, à Véronique de Couvain, Julos et Marie-Thérèse, Gisèle de Gève, Marise de Roubaix, Josette Francine, Yves et Robert, grand merci à toi Simone, Marie-Jo et Willy, Viviane de Givet, Eva de Lève, Patricia et Annick. C'est aussi pour remercier tous ceux et toutes celles qui pensent à elle et à qui elle met rendez-vous ce week-end, samedi et dimanche, à la guinguette. Avec Simone, on va écouter, qui va-t-on écouter? Christian Adam, ça fait longtemps déjà.

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1: Il est 14h.
2: Il est 14h, vous êtes toujours en compagnie de Robert jusqu'à 17h pour ressortir les vinyles. Et dans cette émission, eh bien, on va aussi ressortir d'autres disques vinyles de toutes les époques, notamment celui de Delicia Adamo, la sœur de Adamo, de cette petite sœur, qui malheureusement est déjà décédée, et très jeune d'ailleurs. On va écouter « Alors le bel été ».

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Vous l'avez peut-être connu, c'est Pierre Milan avec « Tu voudrais danser ». Tout de suite, on écoute l'étoile de la semaine sur Radio Chevauchoir.

Des chansons pour le cœur, des mots pour l'âme. Derrière Tilia se cache Tiffany, originaire du nord de la France, ancienne aide médico-psychologique. Pendant des années, elle a accompagné des personnes en souffrance en utilisant la musique pour apaiser, rassurer et redonner le sourire. En 2024, elle a fondé Les Voix du Cœur, une association née d'une conviction profonde. La musique peut donner de la force. La voici en étoile de semaine.

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1: Le disque suivant, eh bien, je vais l'offrir à Christine et à Guy Dandenne.

0: Mon collègue Julos, que vous retrouverez demain matin pour Matin Bonheur, eh bien, lui souhaite aussi un bel et bon après-midi à tous les auditeurs et toutes les auditrices de la radio. Il salue la direction, Lisiane Jean-François. Il souhaite de bonnes émissions à tous ses collègues et à tous les bénévoles qui travaillent pour faire fonctionner Radio Chauve-Chouart. Même ceux qui travaillent dans l'ombre, il offre le disque à Marie-Thérèse, son épouse, et il remercie donc tous ceux et toutes celles qui leur font des dédicaces tout au long de la semaine. Le grand Jojo, c'est pour Julos.
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En parlant des 44 ans de Radio Chevauchoir, eh bien, de plus en plus, on me dit, Radio Chevauchoir, tu sais, c'est connu depuis longtemps, mais ce que je ne savais pas, et je l'ai appris ce week-end, c'est qu'on est quand même beaucoup écouté du côté néerlandophone de la Belgique. Beaucoup de gens connaissent Radio Chevauchoir. Petite radio, mais qui passe partout dans le monde. On écoute maintenant le grand orchestre du Splendide avec Swing.

Ah, eh bien, on a les pieds qui bougent avec ce genre de musique. Hein. Quand on ressort les vinyles, eh bien, il y en a qui sont restés en bon état. Il y en a malheureusement qui se sont dégradés, peut-être un peu plus vite que d'autres, voire même il y en a qui ont été très abîmés parce qu'ils ont été lus parfois dans cet appareil qu'on appelait le manche-disque. Eh bien, c'est le cas de celui-ci, à mon avis. C'est le grand orchestre des Schtroumpfs, dirigé par Michel Legrand, grand chef d'orchestre, avec Schtroumpf Laï Tout.

Voilà pour le grand orchestre des Schtroumpfs. Le disque suivant, on va l'offrir à Tante Eliane en lui souhaitant de passer un bon après-midi. C'est Engelbert Humperdinck.

puisque j'en parlais tout à l'heure, qu'on est écouté un petit peu partout dans le monde, et notamment en région flamande, eh bien, on va s'adresser cette fois-ci aux néerlandophones avec un souvenir des années 75. C'est de Zangeren Zondernam avec Keetje Tippel.

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4: Il manque 4 ans, hein, 44 ans de partage. On écoute maintenant, eh bien, c'est Pierre Charby qui arrive dans les vinyles avec You.

Eh bien, Pierre Charville, j'ai appris que Pierre Charville a 80 et quelques années et il se produit toujours en France.

Claude Michel, il est comme moi, lui, c'est un romantique. Eh bien, un petit air d'accordéon maintenant, et pas n'importe qui. Hein. J'aime beaucoup les accordéonistes de maintenant, mais j'en reviens toujours à la reine des reines du Musette, celle qui a fait vibrer des millions de cœurs, c'est notre Yvette Horner, avec la valse des As.

0: Ah, il y avait de la technique, du doigté et surtout beaucoup d'amour dans ce qu'elle jouait. Eh bien, la dédicace suivante, c'est notre amie Tante Eliane. Tante Eliane qui souhaite un bel et bon après-midi à tous les auditeurs et toutes les auditrices de Radio Chevauchoir. Et elle offre le disque notamment à Yvonne et Claude de Spa, Simone de Denay, Viviane de Givet, Véronique de Couvin, Monique et Daniel de Buzet, Monique et Daniel de Florène et Monique de Buzet, voilà, j'y arriverai. C'est aussi pour moi-même et mon compagnon Yves, merci Tante Eliane. C'est pour Lisiane, Jean-François et pour remercier tous ceux et toutes celles qui lui font des dédicaces tout au long de la semaine. Tante Eliane, eh bien, elle me dit au téléphone, est-ce que tu pourrais me passer un petit orchestral à la trompette ou un petit air d'opérette? J'aime beaucoup ce style de musique qu'on n'entend plus beaucoup. Ou une chanson tirée d'une opérette, donc voilà. Eh bien, Tante Eliane, on va te faire plaisir avec un seul titre, mais qui regroupe à peu près tout ce que tu aimes. Et si, comme Tante Eliane, vous voulez choisir un disque et le partager avec nos amis auditeurs, je vous rappelle le numéro.
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0: Voici le disque pour Tante Eliane.

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3: Monique de Buget refait un petit coucou pour souhaiter de nouveau un bel et bon après-midi à tous les auditeurs et toutes les auditrices de Radio Chevauchoir. Et elle offre le disque à Daniel et Monique de Florène, à Julien et Marie-Thérèse, et remercie donc tous ceux et toutes celles qui, tout au long de la journée, lui font des dédicaces. Eh bien, Eddy Mitchell avec Monique au pays des amours.

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2: Vous êtes toujours en compagnie de Robert jusqu'à 17h pour ressortir les vinyles. Et tout de suite, eh bien, on va écouter Ronald and Donald. C'est à l'époque dans les années 70. Et c'est une imitation de voix de canard, oui, avec Donald et Ronald, ça ne peut pas être autre chose, mais c'est du bon belge.

Ah, c'était le bon temps des farandoles et des où on s'amusait comme ça dans les soirées dansantes avec des airs qui n'étaient pas de chez gros chefs-d'œuvre mais qui mettaient de l'ambiance et de la bonne humeur. Josette Francine de Biou souhaite elle aussi un bel et bon après-midi à tous les auditeurs et à toutes les auditrices. Et offre le disque à Simone de Denay, Robert et Yves, sans oublier Jocelyne. Merci Joseph Francine. C'est pour Lisiane et Jean-François, Eddie et Angélique. C'est pour Marie-Jo et Willy, Tante Eliane de Profondeville, la famille de Mayen, Julien et Marie-Thérèse, Nicole d'Andois, Viviane de Givet, Julos et Marie-Thérèse. C'est pour les petites filles Camille et Maëlie. C'est pour Lucien, Marguerite, Christiane et les enfants. C'est pour remercier tous ceux et toutes celles qui lui font des dédicaces. Et elle les en remercie beaucoup. Et à la demande de Josette Francine, on va écouter un disque plus ancien, Georges Hulmer, Pigalle. Ce disque, on va l'offrir aussi à Eva Delève, à Yvette de Bossière et à toutes les personnes qui aiment les titres un peu plus anciens.

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1: Il est 15h.
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Ah, les vinyles, on les ressort tous ensemble, là ça fait plaisir de les réécouter et on écoute maintenant Frédéric François, il est déjà trop tard.

Ah, ce soir, j'ai trop de peine, mais on n'a jamais de peine quand on écoute Radio Chevauchois. Allons, Fredo, console-toi et écoute-nous. Allez, sur ces bêtises, eh bien, on va continuer avec un duo qui n'a duré que le temps d'une seule chanson, puisque après avoir enregistré ce disque, eh bien, il y a eu une énorme dispute entre les deux protagonistes. Et Lara Fabian aurait déclaré qu'elle regrettait d'avoir chanté en duo avec Franck Olivier et a toujours demandé à ce que le disque ne ressorte pas. D'ailleurs, on ne le trouve dans aucune compilation, ni dans, il n'est jamais ressorti. C'est un pur vinyle, L'amour voyage.

C'est pourtant pas mal du tout, hein, mais bon, voilà, on ne s'entendait pas. Le disque suivant, chanteur belge toujours, Edith Pascal, l'été ne serait rien sans toi.

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3: C'est ce qui arrive quand on est en direct et qu'on est distrait, on oublie ce que l'on fait quand on travaille trop par automatisme. Le duo suivant, duo belge naturellement, Sandra Kim et Franck Galland avec Al Camino de la Vida.

Superbe duo. Et le disque suivant, eh bien, c'est une perle. Et oui, je dis une perle parce que ça prouve que même si on n'a pas de talent, une fois que l'on a les tables de mixage, les micros et plein de gadgets derrière, on peut arriver à faire une énorme carrière. C'est le tout premier enregistrement de notre amie Sheila, qui à l'époque avait enregistré sous le nom, son vrai nom, Annie Chancel. Et alors qu'elle vendait encore des bonbons, hein, elle avait fait une maquette qu'elle avait proposée au disque Philips. Et à mon avis, ils ont pu déceler chez elle une grande carrière, puisque elle est toujours en train de chanter presque 60 ans plus tard, même plus que 60, 65 ans plus tard, elle est toujours star et en tête d'affiche. Sheila, avec son tout premier enregistrement qui s'appelle Va lui dire que je l'aime tant.

Et bravo aux techniciens et à toutes les personnes qui ont cru que cette voix impossible allait devenir quelque manipulation plus tard, ceci.

Voilà, donc c'est nettement mieux hein, à ce niveau-là. Ringo Starr, maintenant un des quatre chanteurs des Beatles, nous donne Hey Baby.

Et je vais remercier encore une fois les personnes qui ont permis de faire cette émission cet après-midi. Je parle des parrains et des marraines. Parrains et marraines qui sont Louis et Agnès, Marie-Jo Dugonois, Monique de Buzet, Josette Francine, Gisèle de Gèves, Nicole d'Andois, Luce de Mété et Léona Dugonois. Encore un grand merci à vous, parrains et marraines, et je vous dédicace le disque suivant, Chouki et Aviva, nous chantons l'amour.

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5: Voilà, après ce petit message, eh bien, on retrouve Éric Chardin avec « Tu me manques ».

0: Eric Chardin, c'était le bon temps aussi. Eh bien, on est arrivé à quelques jours du mondial, hein, ça va encore déborder dans la TV, et c'est l'occasion, puisque c'est la séquence rire un peu en vinyle, eh bien, de ressortir François Renard avec le célèbre match Belgique-Angleterre.
1: Mesdames, messieurs, il y a longtemps déjà, un bègue avait assisté au match de football Belgique-Angleterre. Son copain, n'ayant pu se déplacer, aurait voulu savoir du bègue comment fut placé ce fameux but unique qui nous valut la victoire. Voici ce que le bègue raconte à son copain à propos du match.
2: Eh bien, figure-toi, il y avait là un monde fou. Oh, mais t'aurais dû voir au début. Tout le monde criait. Vive les Anglais. Vive l'Angleterre. Ah, mais ils ont dû déchanter, ça je te garantis. Cinq minutes avant la fin, nous étions toujours à Gaga, égalité avec les Anglais, 0-0. Trois minutes avant la fin, voilà un bac belge qui plonge sur le ballon. Et mon vieux, voilà qui fout le vent à toute vitesse. Il passe le ballon à un demi-centre, le demi-centre repasse le ballon à un centre forward. Tout à coup, le centre forward se fait encerclé par la DCA. Mais non, par la défense. Ah, oh, mais là, situation est critique. Heureusement que pour sauver la situation, voilà un demi-centre belge qui plonge dans la mêlée, ressort avec le ballon. Mon vieux, voilà qui fout le camp à toute vitesse, comme une flèche. Il arrive à 10 mètres du goal et d'un coup, voilà qui chante en plein dans les filets anglais, je sais ce que je dis quand même, c'est du football. Ah, mais nous étions 22 vainqueurs. Mais je t'assure, ça s'était passé aussi vite que je viens de te le raconter.
0: Voilà, c'est quand même un solide handicap, hein, que le VIH. Enfin bon, ça me fait rire, c'est malheureux, mais je ris tout seul ici au studio. Eh bien, je vais aussi, j'espère que c'est communicatif et que vous avez bien rigolé aussi, Yvette de Bossière souhaite elle aussi un bel et bon après-midi à tous les auditeurs et à toutes les auditrices. Remercie tous ceux et toutes celles qui pensent à elle pendant leur dédicace et offre le disque suivant à Nicole de Stave, à qui elle souhaite un prompt rétablissement, à Julos et Marie-Thérèse, à Robert et Yves, merci Yvette, à Luce de Mété, à Marie-Jo et Willy, Lisiane et Jean-François, à Claude et Yvonne de Spa, à Janine et Jean-Pierre, à Albert et Lucienne, et à tous les auditeurs et toutes les auditrices de la radio. Alain Barrière, ma vie.

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3: Envie de réécouter un disque et de le partager avec nos amis auditeurs, ou simplement de faire une petite dédicace ou me faire un petit coucou, eh bien vous formez ce numéro. Tout est possible sur Radio Chevauchoir. Alain Chamfort maintenant avec ma leçon d'amour.

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Et pour nous amener jusqu'au top horaire de 16h, eh bien, voici Van Morrison avec Brown Eyed Girl.

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1: Il est 16h.
2: Il est 16h, vous êtes toujours en compagnie de Robert jusqu'à 17h et on enchaîne avec Salvatore Adamo et Car je veux.
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Et on est maintenant avec Alain Delorme et La Maison de Verre. Et ce disque, eh bien, c'est Yves et moi-même qui l'offrons à tous les auditeurs et à toutes les auditrices pour les remercier de toutes les dédicaces que nous recevons tout au long de la semaine. Nous pensons également à tous ceux et toutes celles qui n'en reçoivent jamais, à toutes les infirmières et à toutes les personnes qui aident les malades à domicile. C'est un boulot qui est très difficile, qui est très prenant, et nous les en remercions. On écoute donc Alain Delorme et La Maison de Verre.

Et oui, il faut déjà penser que dimanche, c'est aussi la fête des pères. Donc, on va un petit peu penser à petits cadeaux. Bon, enfin, ça dépend du papa, hein. Il y en a qui ont eu des bons papas, il y en a qui ont eu des peut-être un peu moins bons. Mais bon, tous les papas seront fêtés ce dimanche. Pierre Perret, lui, il avait un papa satyre.

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2: Il reste 50 minutes pour faire votre dédicace, un petit message, me demander le disque qui vous ferait plaisir à ce numéro.
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2: Numéro conformé, Monique et Daniel de Florène, pour remercier tous ceux et toutes celles qui leur font des dédicaces et offrir le disque à Monique de Buzet, Yves et Robert, merci Daniel et merci Monique, à Eva de Lève, Simone de Denet, Eliane de Profondeville, Micheline de Bambois, la famille de Mayen, la cavalière Patricia, Julos et Marie-Thérèse. C'est aussi pour Véronique de Couvin, Marie-Jo et Willy, ainsi que Léona, Rose et Bernard, Lysia.

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Eh bien, Jocelyne de Philippeville remercie également tous ceux et toutes celles qui lui font des dédicaces tout au long de la semaine. Elle offre le disque à tous les auditeurs et à toutes les auditrices sans exception, à ceux et celles qui ne reçoivent jamais de dédicaces, à la direction, aux collègues d'animation, ainsi qu'à Yves et à moi-même, à ses enfants, ses petits-enfants et ses arrière-petits-enfants. Et avec Jocelyne, on va écouter Franck, attendez, que je, Francis Linel, voilà, avec des millions d'arlequins.

Eva de Lève offre le disque suivant à Patricia de Boisdevillers, Jean-Pierre et Jeannine, Simone de Denay, Josette de Biou, Monique et Daniel, Robert et Yves, merci Eva, Tante Eliane de Profondeville, Paula de Lève, Lisiane et Jean-François, Gisèle de Gève, et elle remercie Daniel et Monique pour leur dédicace ainsi que toutes les personnes qui pensent à elle tout au long de la semaine. Un grand merci à toi, Eva. Et avec toi, on va écouter Dalida, Garde-moi la dernière danse.

Anne-Marie des Acacias souhaite elle aussi un bel et bon après-midi à tous les auditeurs et toutes les auditrices de Radio Chevauchoir. Elle remercie toute l'équipe, la direction et les bénévoles pour toutes les belles musiques que l'on diffuse et offre le disque à tout le monde, même ceux qui ne reçoivent jamais de dédicace, dit-elle. Et avec Anne-Marie, on va écouter un petit Luis Mariano, Argentina Sérénade. On va l'offrir aussi à Eva Delève, à Yvette de Bossière, à Josette Francine, à Josette Debiou et à toutes les personnes qui sont à l'écoute.

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5: On retourne dans le nord de la Belgique, toujours avec les disques vinyles et Dana Winner, Guardian Angel.

Je vais remercier encore une fois les parrains et marraines qui ont permis de pouvoir faire cette émission par leur soutien. Eh bien, il y a Louis et Agnès, Marie-Jo Dugonois, Monique de Buzet, Josette Francine, Gisèle de Gève, Nicole d'Andois, Luce de Mété, Léona Dugonois. Un grand merci à vous, parrains et marraine. Et avec vous, on va écouter Dino Garcia, en vinyle toujours, La Luna de Ascension.

Ah, que c'est beau la harpe, hein, et on n'en écoute pas assez souvent, je trouve. Elton John dans les années vinyles avec Crocodile Rock.

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4: Eh bien, demain, qu'avez-vous comme programme demain ? Demain, ce sera Julos dès 9h avec Matin Bonheur et après-midi, vous retrouverez le couple Angélique et Eddie pour un autre style de musique. Eh bien, déjà, une belle et bonne journée sur Radio Chevauchois. En attendant, on retrouve Éric Chancel, comme dans les jeux de hasard.

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Et une dernière sélection en attendant de se retrouver vendredi matin. N'oubliez pas le petit train des souvenirs musicaux. Le départ maintenant, c'est à 8h30 et plus 9h. Donc rendez-vous vendredi prochain dès 8h. En attendant, on écoute Esther Phillips avec Too Late to Worry, Too Blue to Cry.

Voilà, c'est ici que je vais vous dire bonsoir, de vous souhaiter de passer une excellente soirée en compagnie de votre radio. Vous retrouvez demain matin à 9h Julos pour Matin Bonheur et après-midi donc Angélique et Eddy. Moi je vous retrouve vendredi à 8h30 pour un départ de train des souvenirs musicaux. Et pour ceux et celles qui le souhaitent, on peut se voir aussi ce week-end à la Guinguette. Profitez de tous ces bons moments de Radio Chevauchoir. Je vous embrasse bien fort. Protégez-vous, protégez ceux que vous aimez. Et à bientôt.

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0: 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Elle est allée faire des courses. Regarde papa, j'ai un cadeau pour elle. Je l'ai fait moi-même à l'école. C'est joli, n'est-ce pas? Mais pourquoi pleures-tu papa? Et où est maman? Elle est partie?
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